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4: Y desde Francia nos llega Caso 137, una magnífica película sobre la brutalidad policial protegida por el sistema porque le resulta absolutamente necesaria. Tiene unas estupendas actuaciones, en especial de la protagonista, Lea Drucker, que nos habla de un caso real en el que un adolescente recibió un disparo en la cabeza que le dejó secuelas cerebrales de por vida. Es uno de los incidentes de los chalecos amarillos. Esta actuación es investigada por la IGPN, la Inspección General de la Policía Nacional, que es una especie de departamento de asuntos internos que, a pesar de la falta de colaboración de la policía y de tener que sufrir las críticas de sus propios compañeros, pues realiza una impecable labor y logran reconstruir todos los hechos. El guión es buenísimo, mantiene el ritmo, el suspense y el dramatismo sin decaer ni un minuto. Plantea cuestiones como la impunidad, los límites de la violencia del Estado o las libertades o falta de libertades del ciudadano. Y también habla sobre las argucias de la ley para imponer y mantener un gobierno. El director alemán Dominik Moll ya nos dio muestras de su buen hacer en obras como Solo las bestias o La noche del 12, o que fue un impecable thriller, o Harry, un amigo que os quiere. Una película de obligada visión.
5: Comment vous justifiez votre geste? Nous sommes enquêteurs à l'IGPN, la police des polices. Nous enquêtons sur les fautes que peuvent commettre certains policiers.
6: C'est une infirmière de l'hôpital qui m'a dit de venir ici pour porter plainte pour mon fils Guillaume. C'est à la manifestation de samedi. Un policier qui lui a tiré dessus avec un flashball.
7: Les flics, là, qui ont fait ça, vous les avez retrouvés? Putain, mais il a rien fait. Ces fils de pute, ils l'ont défoncé alors qu'il a rien fait.
8: Mais tu baisses d'un ton, là.
7: Mais si c'est ma parole contre la leur, ça sert à rien.
9: On nous a dit que la République était en danger.
10: On nous a demandé d'empêcher les pillages et d'impacter les individus violents.
11: Cibler les casseurs et les individus qui s'en prenaient aux collègues en tenue.
12: Le gouvernement était en panique.
5: Pouvez-vous me décrire ce que vous voyez?
13: Mais sur les images, on voit pas bien.
5: Ah bon? Il me semble au contraire qu'on voit très bien.
14: Qu'est-ce que vous avez vu dans la rue?
15: Qui a dit que j'étais à la fenêtre?
16: J'espère qu'ils vont pas étouffer la ferme.
17: Tu vas pas t'y mettre, toi aussi?
18: Franchement, c'est la honte. C'est des héros, les mecs. T'as vu tout ce qu'on leur demande? Tu peux pas te mettre un peu à leur place?
19: Mais à force de trouver des excuses à ceux qui déconnent, les flics sérieux qui essaient de bien faire leur boulot, ils vont tous se barrer de la police.
20: Ils sont jamais sanctionnés.
21: Ce n'est pas le moment de provoquer la grogne des syndicats.
22: Qu'est-ce qui vous arrive, Madame Bertrand?
23: Si tout le monde pense qu'un autre point de vue que le sien est hostile, comment on tient ensemble?
24: Je sais plus, moi.
4: A medida que la esperanza de vida promedio sigue aumentando, hay más películas que abordan la senilidad, la demencia o el maltrato a personas mayores y otros temas

0: un enfant, en fait. Un enfant qui va être là tout le temps, tous les jours.
1: Vous avez fait comment, alors?
2: On a fait l'amour.
1: Ah, oui, non.
3: C'est une fille.
2: Oui.
3: Ah, c'est bien, tant mieux.
4: T'as pas peur d'être jalouse?
2: Jalouse de quoi?
5: Tu peux me garder Erika, s'il te
2: plaît? Ah non, je peux pas, là.
5: Je voulais t'entraîner, non?
6: Attends, reste là, on est solidaires, maintenant.
7: Attends, mais c'est toi, le babysitter, hein? Moi, je suis pas payée pour ça, hein?
8: C'était pas instinctif de t'imaginer coucher avec une fille?
2: Imaginer ta fille coucher avec un mec, ça, c'est instinctif?
6: Non, tiens ton air, retiens ton air.
2: Ah, j'ai rigolé, toi.
9: Moi, c'est bon, on a compris que t'étais enceinte.
2: Ça va, hein, toi, tu peux vivre ta vie. Moi, je fais tout le boulot et je suis obèse.
10: Avoir une fille, on est des filles. Je sais même pas si on saurait être modèle pour elle.
9: Ben, quand même.
11: Et il est à qui, ce bébé?
9: C'est moi, le papa, ça te va?
0: On fait ça ensemble. Que ce soit toi ou moi, c'est pareil.
3: C'est merveilleux d'être enceinte. Peut-être qu'être mère commence par être présente.
12: De l'amour. Faut qu'on sente l'amour.

0: Una de ellas vive el embarazo y la otra pues tendrá la necesidad legal de demostrar que es también su progenitora, ya que si ocurriera algo como la muerte de la madre biológica o una separación de la pareja, pues la tutela podría reclamarla los abuelos u otros familiares sanguíneos. Para ello tiene que recopilar cartas de amigos o familiares que demuestren que es una persona cabal que podría ejercer también como madre. Sin embargo, la única familia que tiene pues es su madre, una pianista famosa con la que no tiene mucha relación. El guión de la película es muy íntimo y se siente muy real, construyendo una historia sobre la maternidad con ternura, abordando estas complejidades legales o familiares ante esta maternidad del mismo sexo. La actriz de Las estupendas Crudo y El teorema de Marguerite, Ella Rumpf, interpreta a Celine, una mujer que desea con muchas fuerzas ser madre, pero a la vez se ve que necesita reclamar su legitimidad ante el bebé que está por llegar. Todo ello para evitar problemas, porque si los hubiera en el futuro, pues sería muy complejo. Mónica Chokri es Nadia, mucho más equilibrada, que vive la gestación con mucha calma y sin preocupaciones. Y lo cierto es que la química ante la pareja pues funciona a la perfección. Cine emocionante.
1: On va avoir un enfant, en fait. Un enfant qui va être là tout le temps, tous les jours.
2: Vous avez fait comment, alors?
1: On a fait l'amour.
2: Ah, oui, non.
3: C'est une fille.
1: Oui.
3: Ah, c'est bien, tant mieux.
4: T'as pas peur d'être jalouse?
1: Jalouse de quoi?
5: Tu peux me garder Erika, s'il te plaît?
1: Ah non, non, je peux pas, là.
5: Je voulais t'entraîner, non?
6: Attends, reste là, on est solidaires, maintenant.
7: Attends, mais c'est toi, le babysitter, hein? Moi, je suis pas payée pour ça, hein.
8: C'était pas instinctif de t'imaginer coucher avec une fille.
1: Imaginer ta fille coucher avec un mec, ça c'est instinctif.
6: Non, non, tiens ton air, retiens ton air.
1: Ah, j'ai rigolé, toi.
9: Moi, c'est bon, on a compris que t'étais enceinte.
1: Ça va, hein, toi, tu peux vivre ta vie. Moi, je fais tout le boulot et je suis obèse.
10: T'as avoir une fille, on est des filles. Je sais même pas si on saurait être modèle pour elle.
1: Ben, quand même.
11: Il est à qui ce bébé?
1: C'est moi le papa, ça te va?
12: On fait ça ensemble. Que ce soit toi ou moi, c'est pareil.
13: C'est merveilleux d'être enceinte.
14: Peut-être qu'être mère commence par être présente.
15: De l'amour. Faut qu'on sente l'amour.